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1: Salut, je suis Pere, prof de français de l'EOI depuis cette année. Et bon, c'est pas facile pour moi de choisir une chanson en français parce qu'il y en a plein. Mais et j'ai un chanteur très préféré que c'est Georges Moustaki et duquel je vais choisir « Il y avait un jardin ». Il y en a beaucoup d'autres que j'aime. Mais celle-là, je la choisis parce qu'elle parle de la terre, d'un endroit idéal, d'un endroit très joli et qu'il faut préserver, qu'il faut maintenir, qu'il faut, voilà, qu'il faut l'aimer. Et voilà, c'est mon choix.
2: C'est une chanson pour les enfants qui naissent et qui vivent entre la scie et le bitume, entre le béton et l'asphalte. Seront peut-être